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Ok, bonsoir à toutes et tous de être là. Moi, c'est Helena Island. Vous allez écouter le concert de... Ah, vas-y.

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Ok, merci beaucoup. Attends, je vais faire une nouvelle musique là.

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